0: bonne idée d'engager ce numéro. Ce sera un succès, tu le verras.
1: C'est la première fois que tu me félicites pour ça. Certainement que cette fille t'intéresse. Tu me trompes? Mais fais attention à ces deux-là. Ils savent se défendre.
0: Je sais comment les mater, ne t'en préoccupe pas.

0: C'est l'heure où nos invités ne tarderont pas à venir. Cette nuit, je me sens inspiré pour les jeux et pour l'amour.
1: Je ne comprends pas comment tu peux jouer avec ces voyous.
0: Quand comprendras-tu que tous les jeux, inclus celui de l'amour, ont besoin d'émotions? Jouer pour jouer, ça ne vaut pas la peine. Alors viens, on nous attend.

0: J'ai encore gagné.
1: Ferme ça! Tu es un voleur, je devrais te transpercer la main. J'ai jamais aimé les tricheurs. Salaud, tu irais jusqu'à voler ton propre père.
0: Tu regretteras ce que tu viens de dire.
1: Tu es un rat dégoûtant. Ne recommence pas à me menacer. Pas d'histoire avec la police. Mais ne te trouve jamais devant moi dans la rue, compris? Allez, fous le camp. Fous le camp. Et toi aussi.

0: possible pour éviter les trous. Suis la route jusqu'au prochain croisement.
1: Comment va-t-il ?
0: L'hémorragie s'est arrêtée. Son pouls est faible, mais il tient le coup.
2: Dites-moi, je vous prie, pourriez-vous m'indiquer le chemin pour aller à la résidence du professeur Titz?
3: Oh, c'est facile, un peu plus loin, vous trouverez un croisement.
2: Merci, merci bien. Vas-y.
0: Voilà des années que je ne suis venu ici. Et de nuit, c'est plus difficile de reconnaître le chemin. Attention, Carl, nous sommes arrivés.